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2: Bonjour à tous. Une semaine après le naufrage du chalutier français, les corps des deux marins ont été retrouvés au large des côtes anglaises. Le navire avait lancé un appel de détresse le 29 août, invoquant des problèmes avec ses engins de pêche. Trois des cinq membres d'équipage avaient pu être sauvés. Le commandant et le maître d'équipage avaient été portés disparus. Une enquête sur les causes de la mort est en cours. Présidentielle de 2027, Marine Tondelier prône à nouveau l'union à gauche, estimant que personne ne gagnera seul. La candidate écologiste a assuré qu'elle rencontrera tous les candidats à gauche dans les semaines à venir. Elle précise que si personne ne veut rien entendre, ils en porteront la responsabilité. Pour elle, ils ne peuvent pas perdre séparément une élection qui aurait pu être gagnée si les efforts sont rassemblés. De son côté, Éric Ciotti a réaffirmé son soutien à Marine Le Pen pour la présidence à travers un pacte d'alliance. Le maire de Nice a fait sa rentrée politique dans les Alpes-Maritimes hier. Il a transmis à la candidate des propositions. Il souhaite notamment revoir la cartographie française en remplaçant les régions par des provinces pour supprimer le millefeuille territorial. Fait divers, au moins un enfant mort et 7 blessés dans l'explosion d'un pavillon à Aubervilliers suite à une fuite de gaz. Le maire de la commune a fait cette annonce hier, alors que le drame s'est produit hier soir rue Paul Verlaine. 2 personnes parmi les blessés se trouvent par ailleurs en urgence absolue. L'élu a assuré que la ville est en deuil et a salué l'intervention des pompiers sur place. Les États-Unis ont coulé un 4e bateau de narcotrafiquants présumés au large de l'Équateur. 4 navires battant pavillon équatorien ont été détruits ces derniers jours par la marine américaine. Les équipages ont tous nié une quelconque implication dans le trafic de drogue. Miss République Dominicaine a été couronnée Miss Monde. La Française Indira Ampio s'est quant à elle classée dans le top 12 hier. Elle a fini en 7e position du concours de beauté. La compétition se déroulait au Vietnam. Miss France 2023 était pourtant parmi les favorites. L'Hexagone n'a pas remporté ce titre depuis 1953.

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2: Bonjour à tous. Une semaine après le naufrage du chalutier français, les corps des 2 marins ont été retrouvés au large des côtes anglaises. Le navire avait lancé un appel de détresse le 29 août, invoquant des problèmes avec ses engins de pêche. 3 des 5 membres d'équipage avaient pu être sauvés. Le commandant et le maître d'équipage avaient été portés disparus. Une enquête sur les causes de la mort est en cours. Présidentielle de 2027, Marine Tondelier prône à nouveau l'union à gauche, estimant que personne ne gagnera seul. La candidate écologiste a assuré qu'elle rencontrera tous les candidats à gauche dans les semaines à venir. Elle précise que si personne ne veut rien entendre, ils en porteront la responsabilité. Pour elle, ils ne peuvent pas perdre séparément une élection qui aurait pu être gagnée si les efforts sont rassemblés. De son côté, Éric Ciotti a réaffirmé son soutien à Marine Le Pen pour la présidence à travers un pacte d'alliance. Le maire de Nice a fait sa rentrée politique dans les Alpes-Maritimes hier. Il a transmis à la candidate des propositions. Il souhaite notamment revoir la cartographie française en remplaçant les régions par des provinces pour supprimer le millefeuille territorial. Fait divers, au moins 1 enfant mort et 7 blessés dans l'explosion d'un pavillon à Aubervilliers suite à une fuite de gaz. Le maire de la commune a fait cette annonce hier, alors que le drame s'est produit hier soir rue Paul Verlaine. 2 personnes parmi les blessés se trouvent par ailleurs en urgence absolue. L'élu a assuré que la ville est en deuil et a salué l'intervention des pompiers sur place. Les États-Unis ont coulé un 4e bateau de narcotrafiquants présumé au large de l'Équateur. 4 navires battant pavillon équatorien ont été détruits ces derniers jours par la marine américaine. Les équipages ont tous nié une quelconque implication dans le trafic de drogue. Miss République Dominicaine a été couronnée Miss Monde. La Française Indira Ampio s'est quant à elle classée dans le top 12 hier. Elle a fini en 7e position du concours de beauté. La compétition se déroulait au Vietnam. Miss France 2023 était pourtant parmi les favorites. L'Hexagone n'a pas remporté ce titre depuis 1953.

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2: Bonjour à tous. Une semaine après le naufrage du chalutier français, les corps des deux marins ont été retrouvés au large des côtes anglaises. Le navire avait lancé un appel de détresse le 29 août, invoquant des problèmes avec ses engins de pêche. Trois des cinq membres d'équipage avaient pu être sauvés. Le commandant et le maître d'équipage avaient été portés disparus. Une enquête sur les causes de la mort est en cours. Présidentielle de 2027, Marine Tondelier prône à nouveau l'union à gauche, estimant que personne ne gagnera seul. La candidate écologiste a assuré qu'elle rencontrera tous les candidats à gauche dans les semaines à venir. Elle précise que si personne ne veut rien entendre, ils emporteront la responsabilité. Pour elle, ils ne peuvent pas perdre séparément une élection qui aurait pu être gagnée si les efforts sont rassemblés. De son côté, Éric Ciotti a réaffirmé son soutien à Marine Le Pen pour la présidence à travers un pacte d'alliance. Le maire de Nice a fait sa rentrée politique dans les Alpes-Maritimes hier. Il a transmis à la candidate des propositions. Il souhaite notamment revoir la cartographie française en remplaçant les régions par des provinces pour supprimer le millefeuille territorial. Fait divers, au moins un enfant mort et 7 blessés dans l'explosion d'un pavillon à Aubervilliers suite à une fuite de gaz. Le maire de la commune a fait cette annonce hier, alors que le drame s'est produit hier soir rue Paul Verlaine. 2 personnes parmi les blessés se trouvent par ailleurs en urgence absolue. L'élu a assuré que la ville est en deuil et a salué l'intervention des pompiers sur place. Les États-Unis ont coulé un 4e bateau de narcotrafiquants présumés au large de l'Équateur. 4 navires battant pavillon équatorien ont été détruits ces derniers jours par la marine américaine. Les équipages ont tous nié une quelconque implication dans le trafic de drogue. Miss République Dominicaine a été couronnée Miss Monde. La Française Indira Ampio s'est quant à elle classée dans le top 12 hier. Elle a fini en 7e position du concours de beauté. La compétition se déroulait au Vietnam. Miss France 2023 était pourtant parmi les favorites. L'Hexagone n'a pas remporté ce titre depuis 1953.

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2: Bonjour à tous. Une semaine après le naufrage du chalutier français, les corps des 2 marins ont été retrouvés au large des côtes anglaises. Le navire avait lancé un appel de détresse le 29 août, invoquant des problèmes avec ses engins de pêche. 3 des 5 membres d'équipage avaient pu être sauvés. Le commandant et le maître d'équipage avaient été portés disparus. Une enquête sur les causes de la mort est en cours. Présidentielle de 2027, Marine Tondelier prône à nouveau l'union à gauche, estimant que personne ne gagnera seul. La candidate écologiste a assuré qu'elle rencontrera tous les candidats à gauche dans les semaines à venir. Elle précise que si personne ne veut rien entendre, ils en porteront la responsabilité. Pour elle, ils ne peuvent pas perdre séparément une élection qui aurait pu être gagnée si les efforts sont rassemblés. De son côté, Éric Ciotti a réaffirmé son soutien à Marine Le Pen pour la présidence à travers un pacte d'alliance. Le maire de Nice a fait sa rentrée politique dans les Alpes-Maritimes hier. Il a transmis à la candidate des propositions. Il souhaite notamment revoir la cartographie française en remplaçant les régions par des provinces pour supprimer le millefeuille territorial. Fait divers, au moins 1 enfant mort et 7 blessés dans l'explosion d'un pavillon à Aubervilliers suite à une fuite de gaz. Le maire de la commune a fait cette annonce hier, alors que le drame s'est produit hier soir rue Paul Verlaine. 2 personnes parmi les blessés se trouvent par ailleurs en urgence absolue. L'élu a assuré que la ville est en deuil et a salué l'intervention des pompiers sur place. Les États-Unis ont coulé 1/4 bateau de narcotrafiquants présumés au large de l'Équateur. 4 navires battant pavillon équatorien ont été détruits ces derniers jours par la marine américaine. Les équipages ont tous nié une quelconque implication dans le trafic de drogue. Miss République Dominicaine a été couronnée Miss Monde. La Française Indira Ampio s'est quant à elle classée dans le top 12 hier. Elle a fini en 7e position du concours de beauté. La compétition se déroulait au Vietnam. Miss France 2023 était pourtant parmi les favorites. L'Hexagone n'a pas remporté ce titre depuis 1953.

0: Bientôt 9h. 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
2: Bonjour à tous. Une semaine après le naufrage du chalutier français, les corps des deux marins ont été retrouvés au large des côtes anglaises. Le navire avait lancé un appel de détresse le 29 août, invoquant des problèmes avec ses engins de pêche. Trois des cinq membres d'équipage avaient pu être sauvés. Le commandant et le maître d'équipage avaient été portés disparus. Une enquête sur les causes de la mort est en cours. Présidentielle de 2027, Marine Tondelier prône à nouveau l'union à gauche, estimant que personne ne gagnera seul. La candidate écologiste a assuré qu'elle rencontrera tous les candidats à gauche dans les semaines à venir. Elle précise que si personne ne veut rien entendre, ils en porteront la responsabilité. Pour elle, ils ne peuvent pas perdre séparément une élection qui aurait pu être gagnée si les efforts sont rassemblés. De son côté, Éric Ciotti a réaffirmé son soutien à Marine Le Pen pour la présidence à travers un pacte d'alliance. Le maire de Nice a fait sa rentrée politique dans les Alpes-Maritimes hier. Il a transmis à la candidate des propositions. Il souhaite notamment revoir la cartographie française en remplaçant les régions par des provinces pour supprimer le millefeuille territorial. Fait divers, au moins un enfant mort et sept blessés dans l'explosion d'un pavillon à Aubervilliers suite à une fuite de gaz. Le maire de la commune a fait cette annonce hier, alors que le drame s'est produit hier soir rue Paul Verlaine. Deux personnes parmi les blessés se trouvent par ailleurs en urgence absolue. L'élu a assuré que la ville est en deuil et a salué l'intervention des pompiers sur place. Les États-Unis ont coulé un quatrième bateau de narcotrafiquants présumé au large de l'Équateur. Quatre navires battant pavillon équatorien ont été détruits ces derniers jours par la marine américaine. Les équipages ont tous nié une quelconque implication dans le trafic de drogue. Miss République Dominicaine a été couronnée Miss Monde. La Française Indira Ampio s'est quant à elle classée dans le top 12 hier. Elle a fini en 7e position du concours de beauté. La compétition se déroulait au Vietnam. Miss France 2023 était pourtant parmi les favorites. L'Hexagone n'a pas remporté ce titre depuis 1953.
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3: Encore plusieurs départements du sud sont placés en vigilance orange à canicule pour ce dimanche. Côté ciel partout en France, on va retrouver ici quelques passages nuageux en alternance avec des éclaircies. Pas de précipitations d'annoncer. Les températures, elles seront agréables sur toute la partie nord avec 26 degrés par exemple à Lille. Il fera 27 à Brest, 28 à Strasbourg, 29 du côté de Belfort. Ça monte à 32 à La Rochelle, 36 du côté de Bordeaux. Et jusqu'à 39 à Toulouse.
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4: Bonjour, voici l'éphéméride pour ce 6 septembre. Aujourd'hui, nous souhaitons une bonne fête aux Bertrands. Bon anniversaire à vous si vous êtes né un 6 septembre. Bon anniversaire à Roger Waters, le membre fondateur du groupe Pink Floyd. Roger Waters, il est né en 1943. Voici le numéro 1 du jour.

0: avec leur plus gros tube en France, Eternal Flame. Le single se classe 5e du top 50 un 6 septembre 1989. Ce titre des Bangles restera 7 semaines classé dans les 10 premiers. On termine avec un événement le 6 septembre 1997. Jean-Michel Jarre réunit 3 500 000 spectateurs pour un concert gratuit Oxygen in Moscow, record du monde. Bonne journée et à demain.
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0: Il est presque midi. 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
2: Bonjour à tous. Présidentielle de 2027. Marine Le Pen est la candidate qui inquiète le moins les Français. C'est ce que montre un sondage Ipsos pour Le Parisien aujourd'hui. 6 sondés sur 10 estiment qu'elle les inquiète un peu ou beaucoup, juste devant Édouard Philippe. Les candidats qui cumulent le plus d'inquiétudes sont Éric Zemmour à égalité avec Jean-Luc Mélenchon à 81% et devant Marine Tondelier. De son côté, Ségolène Royal a réaffirmé ses ambitions pour la primaire. La candidate battue en 2007 veut donc retenter sa chance pour le prochain scrutin. L'ancienne ministre s'est dit déterminée à peser dans le choix de candidat du Parti socialiste. Elle a par ailleurs rappelé que Raphaël Glucksmann a assisté au meeting de Nicolas Sarkozy en 2007 et qu'il devra s'en expliquer. Économie, le prix Nobel Philippe Agion estime que l'absence d'un budget crédible mènerait à la catastrophe. Il a estimé dans un entretien à la Tribune du dimanche qu'un échec dans les prochaines discussions budgétaires pourrait plonger la France dans la crise. Il rejette d'ailleurs les propositions de Marine Le Pen et Jean-Luc Mélenchon pour la présidentielle. Consommation, le patron du groupe Casino demande aux candidats de défendre les commerces de proximité. Philippe Palazzi suggère notamment de faciliter l'accès au centre-ville avec des dispositifs comme les parkings relais connectés à des navettes gratuites. Il s'est par ailleurs dit favorable à l'ouverture des magasins les dimanches après-midi. Pour lui, l'avenir de la grande distribution, c'est justement la petite distribution. Guerre en Ukraine, les émissaires américains ont présenté à Vladimir Poutine plusieurs idées pour mettre fin au conflit. Ils ont d'ailleurs estimé que ces discussions avaient été extrêmement franches. Les émissaires ont rencontré le président russe hier, avant un déplacement prévu à Kiev aujourd'hui pour s'entretenir avec le président ukrainien. Miss République Dominicaine a été couronnée Miss Monde. La Française Indira Ampio s'est quant à elle classée dans le top 12 hier. Elle a fini en 7e position du concours de beauté. La compétition se déroulait au Vietnam. Miss France 2023 était pourtant parmi les favorites. L'Hexagone n'a pas remporté ce titre depuis 1953.
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3: Encore plusieurs départements du sud sont placés en vigilance orange canicule pour ce dimanche. Côté ciel partout en France, on va retrouver ici quelques passages nuageux en alternance avec des éclaircies. Pas de précipitations d'annoncées. Les températures, elles seront agréables sur toute la partie nord. Avec 26 degrés par exemple à Lille, il fera 27 à Brest, 28 à Strasbourg, 29 du côté de Belfort. Ça monte à 32 à La Rochelle, 36 du côté de Bordeaux et jusqu'à 39 à Toulouse.
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Bonjour, voici l'éphéméride pour ce 6 septembre. Aujourd'hui, nous souhaitons une bonne fête aux Bertrand. Bon anniversaire à vous si vous êtes né un 6 septembre. Bon anniversaire à Roger Waters, le membre fondateur du groupe Pink Floyd. Roger Waters, il est né en 1943. Voici le numéro 1 du jour.

0: France, Eternal Flame. Le single se classe 5e du top 50 un 6 septembre 1989. Ce titre des Bangles restera 7 semaines classé dans les 10 premiers. On termine avec un événement le 6 septembre 1997. Jean-Michel Jarre réunit 3 500 000 spectateurs pour un concert gratuit Oxygen in Moscow, record du monde. Bonne journée et à demain.
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2: Bonjour à tous. Présidentielle de 2027. Marine Le Pen est la candidate qui inquiète le moins les Français. C'est ce que montre un sondage Ipsos pour Le Parisien aujourd'hui. 6 sondés sur 10 estiment qu'elle les inquiète un peu ou beaucoup, juste devant Édouard Philippe. Les candidats qui cumulent le plus d'inquiétudes sont Éric Zemmour à égalité avec Jean-Luc Mélenchon à 81% et devant Marine Tondelier. De son côté, Ségolène Royal a réaffirmé ses ambitions pour la primaire. La candidate battue en 2007 veut donc retenter sa chance pour le prochain scrutin. L'ancienne ministre s'est dit déterminée à peser dans le choix de candidat du Parti Socialiste. Elle a par ailleurs rappelé que Raphaël Glucksmann a assisté au meeting de Nicolas Sarkozy en 2007 et qu'il devra s'en expliquer. Économie, le prix Nobel Philippe Agion estime que l'absence d'un budget crédible mènerait à la catastrophe. Il a estimé dans un entretien à la Tribune du dimanche qu'un échec dans les prochaines discussions budgétaires pourrait plonger la France dans la crise. Il rejette d'ailleurs les propositions de Marine Le Pen et Jean-Luc Mélenchon pour la présidentielle. Consommation, le patron du groupe Casino demande aux candidats de défendre les commerces de proximité. Philippe Palazzi suggère notamment de faciliter l'accès au centre-ville avec des dispositifs comme les parkings relais connectés à des navettes gratuites. Il s'est par ailleurs dit favorable à l'ouverture des magasins les dimanches après-midi. Pour lui, l'avenir de la grande distribution, c'est justement la petite distribution. Guerre en Ukraine, les émissaires américains ont présenté à Vladimir Poutine plusieurs idées pour mettre fin au conflit. Ils ont d'ailleurs estimé que ces discussions avaient été extrêmement franches. Les émissaires ont rencontré le président russe hier, avant un déplacement prévu à Kiev aujourd'hui pour s'entretenir avec le président ukrainien. Miss République Dominicaine a été couronnée Miss Monde. La Française Indira Ampio s'est quant à elle classée dans le top 12 hier. Elle a fini en 7e position du concours de beauté. La compétition se déroulait au Vietnam. Miss France 2023 était pourtant parmi les favorites. L'Hexagone n'a pas remporté ce titre depuis 1953.
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3: Encore plusieurs départements du sud sont placés en vigilance orange canicule pour ce dimanche. Côté ciel partout en France, on va retrouver ici quelques passages nuageux en alternance avec des éclaircies. Pas de précipitations d'annoncer. Les températures, elles seront agréables sur toute la partie nord. Avec 26 degrés par exemple à Lille, il fera 27 à Brest, 28 à Strasbourg, 29 du côté de Belfort. Ça monte à 32 à La Rochelle, 36 du côté de Bordeaux et jusqu'à 39 à Toulouse.
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2: Bonsoir à tous. Présidentielle de 2027, François Bayrou a estimé aujourd'hui qu'une victoire de Marine Le Pen serait un drame ultime pour la France. L'ancien Premier ministre s'est même dit favorable à une primaire élargie pour battre le Rassemblement national, ainsi que Jean-Luc Mélenchon l'an prochain. Elle devrait réunir celles et ceux qui refusent que les extrêmes l'emportent. De son côté, Bruno Retailleau a assuré qu'il ira jusqu'à la victoire en proposant une vraie rupture. Selon le sondage Ipsos publié ce matin, il est crédité de 6 à 10% des intentions de vote. Il assure cependant que la victoire est à portée de main. Pour lui, les sondages se trompent régulièrement. Il a par ailleurs estimé aujourd'hui que le Rassemblement national n'est pas prêt pour le pouvoir. Pour lui, Jordan Bardella n'est pas apte à être Premier ministre. Immigration, la polémique enfle ce week-end après la signature vendredi par Jordan Bardella de l'accord avec le parti Reform UK. Il prévoit, en cas d'arrivée au pouvoir du Rassemblement national, le renvoi vers la France de migrants interpellés dans les eaux britanniques. Les deux partis d'extrême droite s'engagent à mener une politique migratoire restrictive en cas d'arrivée au pouvoir. Affaire Patrick Bruel, Flavie Flamand a réagi aux propos de Mimi Mathy qui défend le chanteur. La comédienne a indiqué qu'il était plutôt harcelé qu'harceleur. L'animatrice s'est quant à elle dit estomaquée par ces femmes qui pourraient être nos mères et qui n'auront pas un mot pour les victimes alors qu'elles devraient saluer leurs paroles. Guerre en Ukraine, les émissaires américains sont à Kiev aujourd'hui pour la première fois après leur discussion avec Vladimir Poutine hier. Ils doivent s'entretenir avec le président Zelensky. Selon Donald Trump, ces émissaires ont avec eux une proposition pour mettre fin à la guerre. À cette occasion, le Kremlin a affirmé que le président russe a ordonné un cessez-le-feu de 3 jours. Cinéma, George Clooney ne veut plus réaliser de films. Son dernier long métrage derrière la caméra date de 2023 et il ne compte pas recommencer de sitôt. En cause, ses enfants qui ont aujourd'hui 9 ans. Lorsqu'il joue dans un film, il peut se libérer plus de temps pour les voir.
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2: Le ciel sera couvert sur une large partie de l'ouest ce lundi 7 septembre le matin, alors que le soleil brillera à l'est. Dans le courant de la journée, le beau temps gagnera du terrain et seule la pointe bretonne sera encore sous les nuages. Côté température, le mercure affichera 22 degrés à Lille, 24 à Bordeaux et 27 à Perpignan le matin. Il fera jusqu'à 27 à Paris, 30 à Limoges et 35 à Lyon au plus chaud de la journée. Très belle journée à tous.
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3: Vendredi 11 septembre, l'association Balade et Découverte organise une marche solidaire pour la chapelle Sainte-Anne de Trégastel. Rendez-vous à partir de 13h30 au centre des congrès. Parcours guidé et accessible à tous.
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